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0: Vous écoutez RFI, les 7h à Rabat, 8h à Paris. Bonjour Gaëtan Plenet.
1: Bonjour Andréane, bonjour à tous.
0: Une femme à la tête du gouvernement marocain.
1: Et c'est une première, elle s'appelle Fatima Ezzara El Mansouri, elle qui était déjà devenue la première femme à diriger la ville de Marrakech. On revient sur cette ascension politique dès le début de cette édition. On va parler aussi de l'Espagne, où le Premier ministre Pedro Sanchez a présenté hier deux textes censés répondre à la crise du logement. Dans l'actualité également, la fin de 20 années de présence américaine en Irak, les derniers soldats américains quittent le pays aujourd'hui. On va tenter de comprendre ce que ça implique pour les autorités irakiennes. On sera ensuite en Israël avec une réaction, une seule dans le gouvernement, celle d'un ministre qui prend la défense de Jordan Bardella, alors que le président du parti français d'extrême droite Rassemblement National est accusé de propos antisémites. On va parler de la Cour suprême américaine qui lève à nouveau les limites aux expulsions vers des pays tiers, provisoirement. Et puis on terminera avec du cinéma et la sortie de Notre Salut qui avait marqué les esprits au dernier festival de Cannes.
0: Madame la chef du gouvernement marocain.
1: C'est une première dans le pays, une femme nommée pour diriger l'exécutif, Fatima Ezzara El Mansouri. C'est elle qui dirige le PAM, le parti Authenticité et Modernité, arrivée en tête lors des législatives de la semaine dernière. Et c'est donc elle qui a été chargée par le roi Mohamed VI de former le prochain gouvernement. Bonjour Mathias Reynal.
2: Bonjour Gaëtan, bonjour à tous.
1: Correspondant de RFI à Casablanca, Mathias, cette nomination, elle est évidemment très symbolique et la presse marocaine ne s'y trompe pas ce matin.
2: Oui, de nombreux articles analysent l'arrivée de Fatima Ezzara El Mansouri à la tête du gouvernement comme une preuve de modernité, tout simplement. Confier les rênes de l'exécutif à une femme place le royaume à l'avant-garde régionale, écrit ainsi le site internet Express. Au Maghreb et dans le monde arabe, cette visibilité politique est inédite. En Afrique, elle consolide le discours marocain en faveur d'une gouvernance inclusive, poursuit-il. À la sortie de son audience avec Mohamed VI, hier, Fatima Ezzara El Mansouri est elle-même revenue sur l'aspect très symbolique de sa nomination, déclarant à la presse, je cite, « C'est une source de fierté pour moi et pour toutes les femmes de la nation ». Dans la foulée hier soir, elle s'est rendue au siège de son parti, le PAM, le bureau politique de la formation, s'est réuni en session extraordinaire. Il lui a aussi salué la nomination de cette avocate de 50 ans, maire de Marrakech.
1: Il n'y a pas de temps à perdre, le travail commence dès maintenant pour Fatima Ezzara El Mansouri.
2: Oui, dans son communiqué, le PAM affiche sa volonté d'engager rapidement le processus de formation de l'exécutif. Et dans ce contexte, il dit vouloir maintenir tendue la main du dialogue. Il s'autorise à discuter avec l'ensemble des formations politiques, même celles qui se positionnent déjà dans l'opposition, comme les islamistes du PJD. Une stratégie d'ouverture, alors même que les législatives ont abouti à un Parlement particulièrement fragmenté au Maroc. Selon le site officiel du PJD, le secrétaire général du parti a reçu d'ailleurs un appel de Fatima Ezzara El Mansouri dans la soirée pour lui proposer une rencontre. Une invitation d'ores et déjà acceptée. Les islamistes représentent la quatrième force à la Chambre des représentants avec 54 députés. Des rencontres sont déjà prévues aujourd'hui au siège du PAM à Rabat avec deux des principales formations du Parlement, le RNI et l'Istiklal, arrivés deuxième et troisième de l'élection. À 11h, temps universel, puis une heure plus tard, des points presse sont attendus.
1: Merci Mathias Reynal en direct de Casablanca pour RFI.
0: Et qu'en pense la presse du continent? C'est ce qu'on verra avec Frédéric Couteau dans trois quarts d'heure sur RFI.
1: Les hôpitaux sont débordés au Tigré dans le nord de l'Éthiopie, un petit peu plus d'une semaine après le début de l'offensive des groupes armés de l'Alliance d'opposition. Les combats font rage contre l'armée fédérale. C'est le cas aussi dans la région Afar où de nombreuses personnes continuent à fuir leur foyer. Elles seraient entre 120 000 et 150 000 selon une association locale.
0: RFI 8h05 à Madrid. Ils ont été en partie entendus, mais pas question pour autant de relâcher la pression.
1: Car le chemin est encore long en Espagne. Les manifestants contre le mal logement le savent. Eux qui se mobilisent depuis plusieurs jours en campant notamment sur la Puerta del Sol en plein cœur de la capitale pour dire stop à la spéculation immobilière. Stop aussi aux locative. Un message reçu par le Premier ministre Pedro Sanchez, dont le gouvernement a dévoilé deux textes. La suspension de ces expulsions jusqu'en 2030 pour les personnes les plus vulnérables et puis le renouvellement automatique des contrats de location lorsqu'ils expirent. Encore faut-il que tout ça soit adopté par le Parlement et ce ne sera pas forcément facile. La session plénière extraordinaire aura lieu vendredi au Parlement où l'exécutif n'a pas la majorité. Alors il va devoir lutter, mettre la pression sur les autres partis et pour ça il devrait se servir de la colère populaire. C'est ce que nous dit Antoine Delaporte, expert associé à la Fondation Jean Jaurès.
3: Le gouvernement avait un mois pour faire valider le décret-loi, il veut aller très vite. Le Congrès d'habitude ne siège pas le vendredi, donc c'est de faire une séance extraordinaire précisément pour ça. Il essaie donc bien de capter la séquence politique à son profit, mais de mettre aussi une forme de pression sociale sur les parlementaires, notamment les parlementaires d'ensemble pour la Catalogne, donc Junts, qui est le parti indépendantiste catalan de droite libérale, qui est très défenseur des droits des petits propriétaires notamment, et qui est celui qui aujourd'hui détient en principe la majorité, même si Podemos, qui est sorti du gouvernement, qui est dans une posture d'opposition à Pedro Sanchez, dénonce des décrets qui n'iraient pas assez loin. Voilà, l'idée du gouvernement, c'est de faire voter tout de suite le texte pour utiliser la pression sociale pour faire adopter ces mesures qui sont effectivement des mesures de régulation très fortes, y compris des mesures qui jusqu'à présent n'avaient jamais été proposées dans certains décrets-lois.
1: Des propos recueillis par Abla Jounaïdi. Au moins 2 morts, dont 1 enfant à Kiev, après une nouvelle nuit perturbée par plusieurs explosions. Les frappes russes y sont désormais quotidiennes.
0: Demain, jeudi, sera la journée de la souveraineté en Irak.
1: Décrétée par le Premier ministre Ali Al-Zaïdi, car ce sera la première journée depuis bien longtemps sans aucun soldat américain dans le pays. Les derniers encore déployés là-bas doivent partir dans les prochaines heures. C'est la fin de 20 années de présence américaine, d'abord à partir de 2003 pour renverser le régime de Saddam Hussein, et puis premier retrait en 2011, avant un retour 3 ans plus tard à la tête d'une coalition anti-djihadiste qui lève donc officiellement le camp ce mercredi, comme prévu dans un accord entre Washington et Bagdad. Bagdad qui se réjouit de retrouver sa souveraineté, même si la transition ne sera pas forcément évidente. Correspondance de Marie-Charles Troupy.
4: Le 7 avril dernier, un missile s'est abattu sur un quartier résidentiel de Bagdad. Serraj 8 ans et son père ont été tués. Leur maison se trouvait à moins de 10 kilomètres d'une base de la coalition internationale.
5: Il y avait de la fumée et des pierres volaient de partout,
4: raconte la mère du garçon.
5: Je me suis baissée et j'ai trouvé Serraj. Une pierre était tombée sur sa tête.
4: Elle ne sait pas qui a tiré. Des factions armées proches de l'Iran prenaient alors pour cible les intérêts américains dans le pays et les défenses antiaériennes des bases faisaient peser le risque d'un accident lors d'une interception.
5: L'Irak est devenu un champ de bataille. Qu'ils partent ou qu'ils restent, je ne sais pas quoi en penser.
4: Pour les autorités irakiennes, le départ des forces internationales longtemps réclamées par les factions armées est une façon d'apaiser les tensions et de rendre à l'Irak sa souveraineté. Mais l'armée va devoir pallier l'absence de la coalition. Sabah Nouman, porte-parole du commandant en chef des armées.
6: Il y a une stratégie mise en place sur 3 ans pour renforcer les capacités de la défense aérienne qui arriveront bientôt en Irak pour permettre au pays d'imposer une souveraineté irakienne dans les airs.
4: L'Irak se dit prêt, mais quelques inquiétudes persistent. L'État islamique semble attendre une brèche pour revenir. Et pour le désarmement des factions armées souhaitées par le Premier ministre, certaines continuent de défier le gouvernement. Marie-Charles Troupy, Bagdad, RFI.
1: Concert de condamnation après l'attaque d'un village du nord de la Cisjordanie occupé hier par plus de 100 colons israéliens. Ils ont voulu empêcher le retour d'une famille palestinienne. Même chez l'allié américain, un porte-parole du département d'État parle de violence criminelle. C'est une atteinte à l'état de droit et à nos valeurs les plus fondamentales, dit de son côté le président israélien Isaac Herzog.
0: Réaction moins nombreuse par contre, Gaëtan, en Israël pour ce qui est de l'affaire Bardella.
1: Jordan Bardella, le président du parti d'extrême droite Rassemblement National en France. Le média en ligne Mediapart l'accuse d'être l'auteur de propos antisémites tenus en 2013 alors qu'il était encore un jeune membre de l'ancêtre du parti, le FN. Des propos qu'il nie et il peut compter sur un soutien à Jérusalem où vous retrouve en direct Frédéric Misselin. Vous êtes notre envoyé spécial permanente là-bas. Hier soir, un ministre israélien s'est donc invité dans la polémique.
7: Oui, Amiraï Chikli est le premier et le seul à réagir pour l'instant en Israël, escalité en tant que ministre de la diaspora et de la lutte contre l'antisémitisme, mais aussi à titre personnel. Il a rencontré Jordan Bardella à plusieurs reprises et prend la défense du dirigeant d'extrême droite. Il est une des voix les plus claires en Europe contre le Hamas, écrit le ministre sur X. Dans un long message, il attaque Mediapart et publie une photo le montrant avec Jordan Bardella sur le site du festival Nova, lieu martyr du 7 octobre. Le cliché date de 2025. Le président du Rassemblement national était venu en Israël. Une visite remarquée dans le cadre de la stratégie de dédiabolisation du RN. Il était invité à une conférence sur l'antisémitisme à l'initiative d'Amiraï Chikli, le même ministre qui aujourd'hui monte au créneau en sa faveur. À l'époque, de nombreuses personnalités israéliennes, dont le président Herzog, avaient refusé d'assister à l'événement qui rassemblait les figures de l'extrême droite européenne.
1: Merci Frédéric Misselin, en direct de Jérusalem. Je rappelle que dans cette affaire, Jordan Bardella a porté plainte pour diffamation.
0: Aux États-Unis, un petit répit pour l'administration de Donald Trump.
8: ça ?
1: Oui, sans se prononcer sur le fond, la Cour suprême lève à nouveau les limites aux expulsions d'immigrés vers des pays tiers, des limites imposées par des juridictions inférieures. Mais le président américain va donc pouvoir continuer à utiliser cette pratique ô combien controversée. Mais pour la première fois, quand même, la Cour suprême annonce qu'elle est prête à rendre une décision finale dans ce dossier au plus tard l'année prochaine. Vincent Souriau.
9: C'est une satisfaction pour la Maison-Blanche qui va pouvoir reprendre ses opérations d'ici à la décision finale, attendue au plus tard au mois de juillet prochain. À ce jour, 25 000 personnes auraient été déportées des États-Unis vers des pays tiers. Mexique, Panama, Uruguay, Cameroun, Ghana, République démocratique du Congo et jusqu'aux îles du Pacifique. Les ONG de défense des droits de l'homme parlent de contournement du droit international et redoutent en particulier l'inflation des détentions arbitraires et des disparitions forcées. En première instance et en appel, la justice américaine avait exigé que les détenus soient informés de leur destination finale et qu'ils aient un droit de recours s'agissant des risques de torture. À ce stade, la majorité des magistrats de la Cour suprême ne partagent pas ce point de vue. Vincent Souriau, Washington RFI.
0: Et ce système d'expulsion via des pays tiers mis en place par Washington, on vous le décrivait en détail la semaine dernière, rappelez-vous, dans notre enquête Deportation Project, avec de nombreux témoignages, articles et grands reportages à retrouver sur RFI.fr.
1: Et puis c'est un film qui avait marqué les esprits au dernier festival de Cannes, remportant même le prix du scénario. Notre Salut sort aujourd'hui en France, c'est le deuxième long métrage d'Emmanuel Mar. Il y retrace le parcours d'un fonctionnaire collaborationniste lors de l'occupation de la France pendant la Seconde Guerre mondiale. Sophie Torlotin.
10: Je suis prêt à servir le pays.
11: N'importe quelle tâche.
12: Celui qui veut servir la France et le maréchal Pétain, c'est Henri Mar. Il arrive à Vichy en septembre 1940 avec sous le bras son essai sur l'organisation du travail, un essai intitulé « Notre salut ».
13: Cette histoire part d'un membre de ma famille, mon arrière-grand-père.
12: Emmanuel Mar, le réalisateur.
13: Il épelle son patronyme en tout début, mais après il devient Monsieur Henri. Si j'ai gardé ce patronyme, c'est une invitation pour le spectateur à questionner sa propre histoire familiale.
12: Médiocrité, goût du pouvoir, petits arrangements, Emmanuel Mar explore la façon dont un homme sans qualité glisse progressivement dans l'abjection.
14: Les enfants, c'est plus petit qu'un adulte, donc s'il se sert un peu.
12: Emmanuel Mar observe ce moment du passé pour mieux interroger l'époque actuelle. Il le fait par des choix artistiques forts et notamment l'usage de musique récente.
14: L'idée, c'est de faire des ponts entre les époques. C'est pour ça que c'est de la musique plutôt des années 80. Ce qu'on voit à l'écran n'est pas valable qu'en 1940 à Vichy. C'est quelque chose qui est valable en d'autres temps.
12: Porté par l'interprétation de Swan Arlo et une mise en scène quasi documentaire, Notre Salut tend un miroir sans concession à notre époque troublée.
1: Et Swan Arlo est notre invité culture ce matin. Entretien à retrouver sur RFI.fr.
0: Gaëtan Plenet, à part...

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Bonjour, chères auditrices et auditeurs de Silence, on rembobine sur Radio BLV. La chronique qui adore évoquer le cinéma, les émotions salées et les indignations croquantes comme du pop-corn. Et justement, j'aimerais commencer par adresser une réclamation à la personne qui a rangé My Sweet Pepperland, un film réalisé en 2013 par Iner Salem avec Golshité Farahani et Korkmaz Arslan, dans la catégorie drame. Non, vraiment non, ce film est un western. On retrouve tout, le cavalier solitaire, le village dominé par un chef local, les hommes qui parlent peu mais qui portent très bien la moustache, les armes, la poussière, le silence, même le vent semble avoir pris des cours chez Sergio Leone. Sauf qu'ici, il souffle entre les montagnes kurdes. C'est bien simple. Le réalisateur Iner Salem filme le Kurdistan comme John Ford filmait Monument Valley. En fait, je me méfie des films qui commencent par une montagne. Pas vous ? Parce qu'au cinéma, une montagne, c'est rarement juste une montagne. C'est un symbole, une frontière, un défi, une promesse, vous êtes d'accord ? Ou un endroit où quelqu'un va forcément avoir une très mauvaise journée. Dans My Sweet Pepperland, il y a beaucoup de montagnes et beaucoup de très mauvaises journées. Et on finit même par croire que les rochers ont quelque chose à avouer. Et peut-être que c'est vrai. Après tout, ils étaient là avant les frontières, avant les guerres. Il y a surtout un homme qui croit encore que la loi peut servir à autre chose qu'à caler une armoire bancale. Et cet homme, il s'appelle Baran. Ancien combattant kurde, il arrive

Le chef du village le regarde, Baran, comme on regarde un livre de philosophie oublié dans une salle de musculation, avec beaucoup de méfiance et un léger mépris. Et au milieu de tout ça, apparaît Govend, l'institutrice. Govend, elle soigne, elle enseigne, elle lit, elle pense. Une femme qui a cette élégance très rare, celle de ne jamais demander la permission d'exister. Autant dire qu'elle cumule déjà plusieurs circonstances aggravantes. Entre eux, naît une histoire d'amour. Enfin, une histoire d'amour version Iner Salaam. Autant dire que si vous attendez une scène sous la pluie avec un orchestre symphonique, vous risquez d'attendre longtemps. Ici, un regard est déjà une déclaration. Un sourire ressemble à une promesse. Deux personnes qui marchent côte à côte deviennent un événement digne d'un thriller. Et ce qui est bouleversant, c'est que My Sweet Pepperland de Iner Salaam raconte des gens qui essayent simplement d'être debout. Ce que j'ai aimé chez Iner Salaam, c'est qu'il refuse le spectaculaire. Il aurait pu fabriquer un grand film de guerre, mais il préfère raconter un homme et une femme qui refusent de fermer une école. Enfin, qui essaye. Parce qu'ouvrir une école, parfois, c'est plus révolutionnaire qu'ouvrir le feu. Et puis ce film possède une qualité devenue presque rare. Il fait confiance au silence. Iner Salaam regarde ses personnages. Il attend et il nous laisse le temps d'entrer dans leur regard. Il y a même des moments où l'on entend davantage le vent que les dialogues. Ce qui est plutôt rassurant parce que le vent dit souvent des choses plus intelligentes que certains personnages de cinéma. Et quelle lumière ! On comprend pourquoi les westerns aiment tant les grands espaces. Les paysages donnent aux hommes l'impression d'être minuscules et c'est une excellente nouvelle parce que les hommes qui se croient immenses finissent rarement bien. Au fond, My Sweet Pepperland n'est pas un film sur la guerre. Ni même sur le Kurdistan. C'est un film sur ces gens qui continuent à croire qu'un cahier d'école peut peser plus lourd qu'une kalachnikov. Qu'un regard peut être plus fort qu'une menace. Qu'une femme qui refuse de baisser les yeux est déjà une révolution. Et finalement, le titre est peut-être le plus beau résumé du film. My Sweet Pepperland. Un drôle de pays, doux et brûlant, comme un piment, comme l'amour, comme la liberté. Et à bien y réfléchir, c'est souvent la même chose. Ce film est grave, et pourtant, il est souvent drôle. Pas drôle à coup de vanne, mais drôle parce que la vie insiste, parce qu'un enfant continue de jouer, parce qu'une vieille femme lance une remarque assassine avec le naturel de quelqu'un qui demande l'heure, parce que le ridicule du pouvoir n'a pas besoin d'être inventé. On sort de My Sweet Pepperland avec une drôle d'impression, comme après avoir revu un très vieux western. On se dit que le décor a changé, que les chevaux sont moins nombreux, que les colts sont devenus des kalachnikovs, mais que les vraies questions sont exactement les mêmes. Comment vivre ensemble? Comment rendre la justice? Comment résister au plus fort? Et comment continuer à aimer dans un monde qui préfère les armes aux poèmes? Au fond, Iner Salaam ne filme pas le Kurdistan, il filme ce moment fragile où une société hésite entre la loi du plus fort et la force de la loi. Non, c'est peut-être ça le western du 21e siècle. Il ne se passe plus en Arizona, il se passe partout où le courage arrive à

cheval, ou parfois, beaucoup plus modestement, avec un cartable d'institutrice sous le bras. Tu vois, le monde se divise en deux catégories. Ceux qui écoutent Silence, on rembobine sur Radio BLV 93.6 et ceux qui creusent, toi. Toi, tu écoutes la voix de Véronique sur blv.com ou tu la retrouves sur tes plateformes préférées et tu as bien raison avec ça.

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0: non.
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2: Merci de rester avec nous à l'écoute de RFI. Les midi à Paris, 10h en temps universel. Le journal, c'est tout de suite avec vous, Nathalie Michel. Nathalie, bonjour.
3: Bonjour Caroline, bonjour à tous. À la une de ce journal, cette nouvelle explosion de violence en Cisjordanie occupée. Une centaine de colons ont attaqué le village de Jaloud pour protester contre le retour d'une famille palestinienne. Elle a été chassée de chez elle il y a 2 mois. Elle devait regagner son domicile hier, escortée par l'armée israélienne sur décision de la justice. Éduquer les hommes, l'un des slogans à New Delhi de milliers d'étudiantes qui manifestent contre les actes de violence à l'égard des femmes et des jeunes filles. Dans la capitale indienne, elles sont 5 chaque jour à subir un viol. Emmanuel Macron à Madrid pour promouvoir une Europe forte et souveraine, le message du président français, notamment devant des étudiants espagnols. Et puis la pollution de l'air sans frontières. Copernicus publie une étude alarmante sur la pollution à l'ozone. Plus d'un tiers de la population mondiale est exposée à des niveaux dangereux pour la santé. Une atteinte à l'état de droit pour le président israélien Isaac Herzog, une attaque commise par un petit groupe d'émeutiers pour Benjamin Netanyahou. Les mots rares des dirigeants israéliens pour condamner de nouvelles violences commises par des colons en Cisjordanie occupée, en l'occurrence dans le nord du territoire, dans le village de Jaloud, où une famille palestinienne, sur ordre de la Cour suprême israélienne, devait hier retrouver sa maison occupée depuis 2 mois par des colons israéliens. Mais quand la famille est arrivée, escortée par l'armée, une centaine de colons ont attaqué le village. Ils ont brûlé des maisons, jeté des pierres sur les soldats venus faire appliquer pourtant une décision de justice. La famille palestinienne, elle, met en doute la volonté politique des autorités israéliennes. Manon Chaplin s'est rendue sur place.
4: Les murs sont entièrement recouverts de suie calcinée. Il ne reste rien hormis quelques meubles détruits, des brasiers fumants et des pneus brûlés. 5 soldats israéliens patrouillent, eux-mêmes affirme avoir été attaqué.
5: Sur le chemin pour venir ici, nous avons vu beaucoup de colons. Lorsqu'ils ont vu la famille arriver, la situation est devenue très tendue.
4: Sur la colline d'en face, Wael Toubassi, le fils, raconte l'appel de la police à 23h, l'escorte israélienne jusqu'à leur maison, l'arrivée massive et virulente des colons, les jets de pierre, la violente opposition, puis les flammes.
6: La police et l'armée auraient eu la capacité de contrôler la situation si elles le voulaient. Il y a sûrement la volonté de ne pas provoquer de véritables confrontations. Il semblerait que les colons bénéficient du soutien de responsables du gouvernement israélien.
4: À ses côtés, sa grand-mère.
7: Lorsque l'occupation israélienne a commencé, j'avais 12 ans et maintenant j'en ai 75. Nous sommes toujours sous occupation et les colons ne veulent plus seulement nos terres, ils veulent nos maisons.
4: À quelques kilomètres, justement, une autre maison palestinienne soumise à la pression des colons israéliens attend qu'une décision de la Cour soit appliquée avant le 15 octobre. Dans le village, plus personne ne croit encore que la justice puisse pour eux quoi que ce soit. Manon Chaplin, Jaloud, RFI.
3: Et pour sa part, le département d'État américain dit condamner la violence criminelle commise par quelque parti que ce soit en Cisjordanie. C'est un avion qui aurait dû atterrir à Tel Aviv ce matin, mais qui a dû être dérouté en Arabie Saoudite. Un vol de Fly Dubai s'est posé en urgence à l'aéroport de Tabouk en raison d'un incident à bord, d'après la compagnie Emirati, qui précise que tous les passagers sont sains et saufs. Plusieurs médias israéliens rapportent, eux, une bagarre entre les pilotes, qui à cette heure n'est pas confirmée par l'entreprise. D'après plusieurs chaînes télé en Israël, l'armée aurait même fait décoller des avions de chasse en pensant à un possible détournement de l'avion par des pirates de l'air. Hypothèse rapidement écartée. Et le gouvernement israélien assure que la situation est sous contrôle, que ses ressortissants vont être rapatriés en toute sécurité. Au moins 4 morts en Ukraine dans des frappes russes pendant la nuit contre Kiev et sa région. Un enfant fait partie des victimes. Des installations électriques ont été touchées, ce qui a provoqué des coupures de courant. Et à l'approche de l'hiver, l'hiver, les autorités ukrainiennes redoutent des pilonnages massifs contre les sites énergétiques. Place à cette vague de colère en Inde contre les violences à l'égard des femmes. Depuis plusieurs jours, des milliers d'étudiantes manifestent chaque jour donc à New Delhi pour demander plus de sécurité. Un mouvement déclenché par les viols récents de 4 jeunes filles mineures dans la capitale indienne. Une ville où la police recense en moyenne 5 viols par jour. Une situation inacceptable pour les jeunes indiennes. Abdullah Erali s'est mêlé à leur cortège.
0: Le mouvement de contestation est mené par la prestigieuse université de Delhi, foyer intellectuel et politique de la jeunesse indienne. Des milliers d'étudiantes sont mobilisées car les alentours même du campus sont devenus risqués, selon Ananya, étudiante et habitante de la capitale.
8: Des centaines d'entre nous viennent ici chaque jour. Un campus qui accueille plus de 3000 femmes doit se battre pour la sécurité à ses abords.
0: La colère est née d'une série de 4 viols de mineurs en 2 semaines, dont celui d'une adolescente dans un parc par de faux policiers. Kavita, venue du Kerala pour étudier à Delhi, décrit son quotidien.
9: Cela ne peut plus durer dans un pays comme l'Inde. Il n'y a pas que des viols collectifs. Chaque jour, nous faisons face au harcèlement, aux remarques sexistes, aux exhibitions sexuelles.
0: Cette réalité pousse désormais les riverains à rejoindre la jeunesse. Vrinda observe ce défilé avec un mélange de solidarité et de désarroi.
10: Regardez cette colère, elle est tellement sincère. Et ces filles, où peuvent-elles aller si elles ne se sentent même pas protégées dans leur ville? Je ne vois aucune issue. Cette colère est vraiment légitime et nous devons en voir davantage.
0: Face à cette situation, la Cour suprême donne 4 semaines aux autorités pour cartographier les zones à risque dans la capitale indienne. Abdullah Erali, New Delhi, RFI.
3: Dans le sud de la Birmanie maintenant, des opérations de sauvetage se poursuivent après un glissement de terrain qui a été provoqué le week-end dernier par des pluies diluviennes. Le dernier bilan est d'au moins 9 morts et 8 disparus. Les relations commerciales au cœur du deuxième jour de la visite d'État d'Emmanuel Macron en Espagne. Au programme aujourd'hui, un entretien avec le Premier ministre Pedro Sanchez et une participation au Forum économique franco-espagnol. Hier, Emmanuel Macron, au premier jour de sa visite, a eu l'occasion, lors d'un débat à l'Université de Madrid, de défendre son mantra d'une Europe plus forte, plus unie. Muriel Paradon.
11: Devant les étudiants de l'Université Complutense de Madrid, Emmanuel Macron déroule un de ses sujets de prédilection, les dangers pour la démocratie des réseaux sociaux et de l'intelligence artificielle. Et il dénonce les pays qui sont contre toute régulation, au premier rang desquels les États-Unis.
12: Il faut tenir tête à cette politique extraterritoriale américaine. C'est sur l'IA là, on l'a eu par le passé sur des taxes. Et donc la clé pour faire ça, c'est une Europe unie. Et une Europe qui n'a pas peur parfois de prendre des coups, parce qu'elle sait que ce qu'elle va rendre en retour peut être dissuasif.
11: À quelques mois de la fin de son mandat, le président français veut s'ériger en premier défenseur d'une Europe puissante.
12: Notre Europe, elle doit bâtir la puissance dans cette nouvelle géopolitique. La puissance technologique et économique, et donc savoir se protéger, valoriser son marché unique, être aux avant-postes de ses innovations. La puissance militaire pour protéger ses frontières. Et ça aussi, c'est un acquis des 4-5 dernières années. Il y a 5 ans, personne ne parlait, on n'avait pas le droit de parler de pilier européen de l'OTAN. Maintenant, on parle de défense européenne.
11: Mais pour cela, il faut investir. En pleine négociation sur le budget européen, Emmanuel Macron espère rallier l'Espagne, alors que d'autres pays comme l'Allemagne sont réticents à augmenter les dépenses européennes. Muriel Paradon, Madrid, RFI.
3: La visite d'État d'Emmanuel Macron en Espagne, ternie par le vote du Sénat espagnol hier soir contre la ratification du traité d'amitié franco-espagnol. Le texte a été rejeté sous l'impulsion de la droite. Plus d'un tiers de la population mondiale respire un air dangereux, pollué à l'ozone. C'est Copernicus qui sonne l'alerte. D'après le Centre européen de surveillance du climat, la situation se dégrade, notamment à cause du réchauffement climatique. Simon Rosé.
13: C'est un polluant invisible, moins connu que les particules fines, mais qui concerne désormais des milliards de personnes partout sur la planète. L'ozone dont parle Copernicus n'est pas celui de la couche d'ozone, mais celui présent près du sol. Il se forme lorsque certains polluants, notamment ceux émis par les transports ou l'industrie, réagissent sous l'effet du soleil et de températures élevées. Les vagues vagues de chaleur peuvent donc favoriser sa formation et cet ozone est nocif pour la santé. Il engendre notamment des problèmes respiratoires. Mais il a également de lourdes conséquences pour les écosystèmes et même pour les rendements agricoles. Selon Copernicus, seuls 5% des habitants de la planète ont été exposés cette année à des niveaux d'ozone considérés comme bons, selon les recommandations de l'Organisation mondiale de la santé. L'Asie est la région la plus touchée. 60% de sa population a connu des niveaux de pollution extrêmement élevés. En Europe, une personne sur deux a été exposée à des niveaux jugés médiocres à extrêmement médiocres. C'est une sur quatre en Afrique. Une pollution d'ampleur mondiale dont il est difficile de se débarrasser en raison des conditions de sa formation, influencées notamment par les fortes températures et donc favorisées par le réchauffement climatique.
3: Merci beaucoup Simon Rosé pour le service environnement de RFI. Un mot de Formule 1 pour vous dire que le divorce est officiel entre le français Esteban Ocon et l'écurie américaine Haas. Le pilote français assure toutefois que ce n'est pas la fin de sa carrière. 10h10 en temps universel sur RFI.
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2: Bonjour à toutes et à tous, il est mercredi 18h15, vous êtes en direct sur Radio BLV 93.6 ou en rediffusion vendredi à midi et quart. Bienvenue dans l'émission de rentrée de La Locale, le coup de projecteur sur celles et ceux qui font le territoire. Aujourd'hui, c'est Kat et Céline qui vous accueillent. Céline pour sa première technique. Bonjour Céline, comment ça va ?
4: Bonjour, ça va presque bien.
2: Et puis, événement spécial, on a aussi Elisabeth dans le studio. Elisabeth, c'est son anniversaire. Donc bon anniversaire, Elisabeth. Et Elisabeth, c'est celle qui nous récolte toutes les infos qu'on essaye de vous retransmettre en partie parce que finalement, il y en a beaucoup dans la région. Allez, on attaque.
4: Au sommaire de cette locale du 30 septembre 2026, on accueille pour le festival du film social Stéphanie Zoukiati, qui est responsable de la communication au Centre du patrimoine arménien, et Stéphane Poisa, formateur en travail social chez Ocelia, et aussi Valentine Porche, co-organisatrice de la Foire des Possibles, un événement de l'association CEP à venir ce dimanche 4 octobre.
2: Et comme d'habitude, des infos et des brèves locales. Bonjour Stéphanie Zoukiati, vous êtes responsable de la communication du Centre du patrimoine arménien de Valence.
5: Bonjour.
2: Et bonjour Stéphane Poisa, vous êtes formateur en droit social chez Ocelia Valence.
6: Bonjour.
2: Et vous êtes nos premiers invités pour la saison 2026-2027 de La Locale. Donc forcément, bon, bah, j'ai un sourire particulier aujourd'hui. Et vous êtes là parce que le Centre du patrimoine arménien accueille pour la troisième fois, si je ne me trompe pas, le Festival national du film social qui, lui, en est à sa 8e édition. Et c'est un partenariat avec l'école de formation au métier santé sociale Ocelia, d'où la présence aussi de Stéphane Poisa. C'est tout bon jusqu'à maintenant ?
5: Parfait.
6: Jusqu'à maintenant,
2: bon,
6: c'est parfait.
2: Je suis en forme, hein, c'est la rentrée. Alors, la plaquette de présentation que je suis allée consulter dit qu'il s'agit de faire dialoguer cinéma, travail social et société à travers des fictions et des documentaires. Et son originalité, c'est que pour chaque programme, il y a un film et deux courts-métrages. Et dit la plaquette, la possibilité d'échanger et croiser nos regards. Du coup, je me demandais quel était le principe, c'est-à-dire est-ce qu'on regarde un film, on discute après ? Est-ce qu'on regarde un film de court-métrage, on discute après ? Est-ce qu'on ne discute pas ? Bon, en fait, j'ai envie qu'on discute, mais Stéphanie ou Stéphane, je ne sais pas.
5: Bah, j'ai envie de dire que ça dépend un petit peu des éditions parce que effectivement, on a eu des fois avec Ocelia, enfin au CPA, on participe surtout sur la soirée, on va dire grand public. Et effectivement, notamment avec les courts métrages, on est vraiment sur des condensés de vie. Et des fois, on est tellement estomaqué que j'ai envie de dire que juste derrière, on n'a pas,
2: pas,
5: on parle pas. Parfois, on en regarde deux et après le dialogue, l'échange se crée et le dialogue se noue. Mais voilà, ça dépend vraiment des sujets, des spectateurs. Voilà, c'est assez libre, justement. Si on n'a pas envie de parler après, ben on ne le fait pas, on passe au suivant et on, voilà, on prend le temps.
2: Mais est-ce qu'il y a un moment organisé d'échange ? J'ai vu qu'il y avait le réalisateur du film qui était là. Alors, mon programme détaillé est dans le sac. Je l'ai laissé de l'autre côté. Je vais aller le chercher pendant que tu expliques.
5: C'est Lucien Lepoutre,
2: ah,
5: en
2: merci.
5: Fait. C'est Lucien Lepoutre, le réalisateur de « À bas le soleil », qui est là à la séance du soir à 18h30, donc mardi 6 octobre à 18h30. Et effectivement, l'idée, là, c'est de profiter de sa présence pour pouvoir échanger avec lui.
2: Et le film est sur quoi, alors, « À bas le soleil »
5: Alors, Abat le soleil, c'est l'histoire d'une jeune danseuse, en fait, qui est atteinte de cécité, donc qui peu à peu va perdre la vue. Et c'est son histoire, en fait, qui est racontée. Au début, elle cache, en fait, elle cache ceci, en fait, le fait qu'elle perde la vue. Et puis, bah, elle est rattrapée, en fait, par la maladie. Et elle doit l'apprivoiser et faire en sorte de pouvoir continuer à vivre sa passion. Et elle va croiser, en fait, des personnes sur son chemin qui vont l'aider à dépasser ce handicap.
2: Alors, précisons que c'est mardi prochain. Vous avez construit deux séances à chaque fois avec un film de court métrage, donc une à 13h30, une à 18h30, donc à laquelle vous dites c'est tout public, donc on peut y aller, on peut consulter le programme en tapant j'ai vérifié Festival du film social Valence. Mais alors je me tourne vers Stéphane Poisat parce que j'ai vu en tapant Festival du film social qu'il n'y avait pas que le CPA. Qu'il y avait aussi des projections au Célia. Je me suis demandé si c'était pour les travailleurs sociaux, parce que d'autres ignares comme moi peuvent essayer d'aller prendre leur place aussi et de se dire, mais est-ce qu'on a accès à tout ou seulement ce qui est au CPA? Est-ce que le CPA, c'est le festival hors les murs? Enfin, expliquez-nous.
0: Alors, c'est une longue histoire. Nous, ça fait 7 ans qu'on est intégré dans ce processus du film social, 3 ans en lien avec le CPA. Dans nos murs, les représentations, les diffusions des courts-métrages, c'est vrai qu'ils sont essentiellement destinés à nos étudiants, principalement, parce que c'est un incroyable levier pour les mettre en questionnement, les faire réfléchir à des situations qu'ils ne croisent pas forcément sur les terrains professionnels. C'est aussi ouvert, je dirais, à tous les travailleurs sociaux. Et cette année, on ouvre aussi nos portes, alors on l'avait déjà fait l'an dernier, à des étudiants de Mon Plaisir. Donc un public assez large. L'idée, voilà, c'est quand même de toucher le plus de monde possible et de sensibiliser à toute forme de questions sociétales, alors que ce soit le handicap, la précarité, le grand âge, la maladie, etc., etc.
2: Est-ce que peut-être tu peux nous rappeler ce qu'est Ocelia, parce que tout le monde ne le sait pas forcément, et à quelle formation on dit travail social, mais pour le commun des mortels, c'est quoi le travail social?
0: Alors, Ocelia, ça n'a pas toujours été notre nom. Nous avons longtemps été école santé sociale du Sud-Est. Alors, il est vrai que sur le territoire valentinois, on est assez peu visible. On est un petit peu excentré géographiquement, alors que nous sommes là depuis un peu plus d'une vingtaine d'années. Mais l'école en elle-même, l'école mère, a 93 ans cette année. C'est une des écoles pionnières en travail social où on a une histoire sensiblement parallèle à celle de la Croix-Rouge, pour faire une comparaison. Et sur ce site de Valence, nous formons alors aussi bien ce qu'on va appeler des formations post-bac, des éducateurs de jeunes enfants, des éducateurs spécialisés, assistants de services sociaux, mais aussi d'autres formations infra-bac, techniciens d'intervention sociale et familiale, accompagnants socio-éducatifs, des auxiliaires de puériculture. Au sens large, c'est sensiblement 350 étudiants sur site par an.
2: Ah oui, donc c'est assez important, effectivement. Et alors, pourquoi au CPA? Parce que CPA, ça veut dire Centre du patrimoine arménien.
5: Mais pas que.
2: Voilà, peut-être que c'est l'occasion d'expliquer la politique, je ne sais pas si c'est le mot.
5: Le projet culturel et scientifique du CPA, parce qu'en fait, le CPA est labellisé Ethnopôle, Frontières, Mémoire et Migration, donc depuis 2018, par le ministère de la Culture. Et en fait, c'est une particularité, c'est-à-dire qu'on part de l'histoire du territoire. Donc en fait, on raconte comment les Arméniens sont arrivés à Valence dans les années 1920. Et à partir de cette histoire de la diaspora arménienne, en fait, on s'ouvre sur des questions vraiment plus universelles, autour de l'exil, du vivre ensemble. Voilà. Donc c'est pour ça qu'on accueille plein d'expositions différentes sur l'histoire des peuples et des cultures. Et le lien avec Ocelia s'est créé notamment sur ces questions du vivre ensemble, des trajectoires, des parcours d'exil, des personnes que les jeunes que vous formez peuvent être amenés à croiser dans le cadre de leur travail. Donc en fait, les liens se sont faits assez naturellement. Les étudiants viennent régulièrement visiter nos expositions. Il y a des temps d'échange qui se font notamment avec le scientifique, le coordinateur, mon collègue Philippe Anus, qui est coordinateur de la partie scientifique de ce label du CPA.
2: Et est-ce que, de ce fait, est-ce qu'on ne pourrait pas dire que... En France, on est un peu tous des exilés, je me disais en t'écoutant, exilés d'un autre pays au sens juridique du terme ou exilés de la campagne à la ville, exilés d'une région à une autre. Et est-ce que si c'est ça, votre champ, il n'est pas immense de ce fait ?
5: Complètement, oui, il est vraiment immense. Et du coup, on s'intéresse vraiment, on part des petites histoires, en fait, des histoires singulières, on va dire, pour éclairer la grande histoire. Et c'est vraiment ça qui nous anime au CPA à travers la saison culturelle qu'on programme, les photographes qu'on accueille. Mais ouais, complètement, on est tous... En fait, je pense que quand on vient visiter le CPA et notamment son exposition permanente, ça vient vraiment nous toucher chacun dans sa propre histoire, en fait. C'est un levier pour se poser aussi des questions sur sa propre histoire et aussi souvent ce qui fait écho à l'actualité aussi du moment.
2: Et j'ai aussi noté, alors on viendra dessus dans les brèves, mais que le Translab Azimut d'Ocelia qui participe à la fête de la science avec une rencontre consacrée aux questions de genre et de sexisme dans le travail social. Je ne sais pas si tu peux en parler, Stéphane, ou c'est pas du tout toi qui l'as organisé.
0: Alors, ce n'est pas moi qui l'organise, mais je suis dans les tuyaux. Ocelia, c'est vrai qu'on est une école où on a un département de recherche. Hein, on a des chercheurs, alors des doctorants, des docteurs, etc. Alors sur des thématiques, c'est vrai, très liées au travail social, mais beaucoup sur les questions de migration. Il y a quelques années, on a structuré de façon un peu plus pérenne le Translab Azimut. Et aujourd'hui, c'est aussi un moyen, parce que alors, nous sommes localisés sur Valence, mais pas que. Nous sommes sur Lyon, nous sommes sur Échirolles, et puis alors un quatrième site plus lointain à Papette, en Polynésie française. Et c'est un moyen pour nous d'utiliser nos chercheurs aussi pour venir auprès de nos étudiants. Et là aussi, je fais le lien avec le CPA, parce qu'il y a tout un tas de sujets qui sont communs, et d'essayer de les faire monter en compétences, de les faire monter en réflexion avec cette matière grise qui est toujours en émulsion et qu'il faut utiliser.
2: Merci beaucoup. Alors, je conclue par vous rappeler le programme OCPA, puisque c'est celui qui est public-archipublic, même si j'ai bien compris qu'à Ocelia, c'était ouvert très largement à tous ceux qui touchent de près et loin un travail social. Donc, c'est mardi 6 octobre. Il y a une première séance de 13h30 à 17h.
5: Qui est déjà complète.
2: Ah, qui est déjà complète. Donc, oui. On n'en parle plus. Mince, je voulais y aller. Et une deuxième de 18h30 à 21h.
5: Oui.
2: Et là, il reste des places.
5: Là, il reste des places, donc il ne faut pas hésiter à venir. Donc, un film qui s'appelle « Tout va bien », qui porte vraiment un message d'espoir à travers 5 jeunes migrants. Voilà, on s'intéresse vraiment... Enfin, il y a des flashbacks sur leur traversée difficile, mais on s'intéresse vraiment à leur présent, à leur avenir. C'est un vrai message d'espoir. Ça fait du bien.
2: Oui. Et alors, on peut acheter son billet sur place, c'est 5 euros, c'est vraiment pas cher, mais du coup, tu conseilles de réserver, en fait.
5: Il faut plutôt même réserver en ligne, puisque ça se fait directement sur le site du Festival du Film Social, donc sur le site national, donc c'est plus simple de l'acheter directement en ligne, depuis son téléphone ou son ordi.
2: D'accord, c'est bien noté. Merci beaucoup à tous les
5: Merci
2: deux.
5: Merci à vous.
0: Merci.
2: Si vous vous intéressez à l'art et au design graphique, courez voir l'exposition intitulée « La forme » à la salle d'éclair à Valence, donc située place d'éclair comme son nom l'indique. C'est une exposition sur le design drômois qui valorise les pratiques des designers, artisans, artisanes, artistes. C'est la 4e édition et elle montre comment il et elle cherchent à contribuer à un avenir meilleur et durable avec des recherches en biomatériaux, de la revalorisation de matériaux, je ne l'ai pas bien dit je crois ça, la remise en question des savoir-faire couplés aux nouvelles technologie, une mutualisation des outils. Et comme c'est ouvert que le mercredi et le week-end, c'est pour ça que j'insiste, parce qu'il vous reste que ce samedi 3 octobre matin à partir de 10h pour courir à l'expo. Je l'ai vu, c'est vraiment intéressant si on aime le design.
4: Les 2, 3 et 4 octobre, la distillerie des Quatre Vallées à Chamaloc, donc c'est dans le Diois, elle ouvre ses portes à l'occasion des journées du patrimoine économique et c'est l'occasion de découvrir les coulisses de la distillerie, ses métiers et les secrets de fabrication de ses produits. Il y a 3 visites qui seront proposées chaque jour de 9h30, une à 13h et une à 16h. Attention, les places sont limitées.
2: Alors moi, je suis sur le champ plutôt militantisme avec le collectif ACDC Revaltin. DC pour Data Center, s'ils ont de l'humour. Bon, pour ceux qui connaissent le groupe de rock ACDC, je ne sais pas pourquoi je me tourne vers Stéphane, j'ai l'impression qu'il connaît, il a une barbe. Donc le collectif ACDC Revaltin vous invite à un Toxic Tour le samedi 10 octobre. C'est une déambulation festive et surtout informative à vélo autour du site du projet Data Center à Revaltin, à côté de la gare TGV. Et le collectif compte par ce moyen délivrer des informations sur les problèmes environnementaux, sociaux et démocratiques que ça pose, donc pour s'informer et avoir les deux versions. Il y a un départ de Romans place Ernest Gailly ou de Valence à la Fontaine Monumentale à 10h, donc à vélo, et une pause repas à prix libre pour soutenir le collectif. On est libéré à 15h.
4: Bon, tout autre domaine, si vous cherchez un lieu pour vous détendre, mais danser, oui, et écouter de la musique, le Vacarme est ce qu'il vous propose. Ce jeudi, donc 1er octobre à 20h, un blind test. Le vendredi 2 octobre, une soirée reggae avec, à partir de 20h, Back to School Reggae Night. Le samedi 3 octobre, ça sera à partir de 18h, une soirée spéciale. Bon, on va pas trop dire trop fort pour les 45 ans de Radio Méga.
2: Mais si, on aime les radios associatives.
4: Avec des concerts et des DJ-sets. Et aussi le mardi 6 octobre, un tout autre domaine, une conférence à partir de 20h sur le fascisme qui vient le comprendre et résister.
2: Alors moi, toujours au VEX, mais le 10 octobre et en mode festif militant, les deux en même temps, une soirée folie pailletée qui est à prix libre. C'est une soirée exceptionnelle une fois par an. Le VEX réserve son lieu aux personnes LGBT+, et leurs amis féministes et alliés pour leur ouvrir un espace de joie et de détente dans un monde où le bruit des bottes se rapproche. Ah bah tiens, on était cohérente. L'année dernière, déjà, un spectacle drag débutait la soirée. Cette année, c'est dance et pole dance à partir de 20h30 avec une scène ouverte qui, comme au CPA, est déjà complète. Ensuite, les DJ Taticia et Lassurant ambianceront la soirée. Une avec les grands tubes des années 2000, puis l'autre avec son néo reggaeton, rap, boom et techno rigolade. Ça a l'air original.
4: Et on retrouve Valentine Porche de l'association CEPES. Bonjour Valentine.
6: Bonjour.
4: Aujourd'hui, nous recevons donc le CEPES, le collectif d'éducation populaire pour l'émancipation sociale. Cette association est active et implantée à Valence. Elle mène des actions de formation, des ateliers et des projets collectifs pour développer l'engagement et le pouvoir d'agir des personnes. La Foire des Possibles, c'est un événement qui rassemble des associations engagées de Valence afin de les rencontrer, de mieux les connaître et de pouvoir en parler autour de soi. Elle aura lieu ce dimanche 4 octobre au CPNG de Châteauvert. Mais tout d'abord, j'aimerais parler de votre association CEPES. Depuis combien de temps fais-tu partie de cette association ?
6: Eh ben, c'est une association que moi j'ai eu la chance de cofonder il y a bientôt 5 ans avec plusieurs amis militantes et militants qui avaient toutes ces pratiques d'éducation populaire, en tout cas d'animer des ateliers de rue ou dans les centres sociaux, etc., pour parler de l'actualité, reparler politique, de ce qui nous habite, ce qui nous dérange, ce qui nous inquiète, ce qui nous questionne, et de le faire un peu sans se mettre la pression, sans s'auto-juger, mais autour d'une table avec des gens qu'on ne connaît pas forcément. Mais on va bouquiner un livre ensemble, on va aborder une question, ouvrir un débat et justement réapprendre à parler politique, alors que souvent c'est assez terrifiant pour tout le monde et pour nous aussi. Donc on s'est dit comment on peut faire pour lutter contre le repli sur soi sur cette question-là.
4: D'accord. Et que signifie pour toi l'émancipation, enfin l'éducation populaire, et qu'est-ce qu'on retrouve derrière cette notion d'émancipation sociale ?
6: Pour moi, l'éducation populaire, il y a vraiment cette notion de nourrir la pensée critique, avoir un regard, se positionner. Et c'est le faire pas de manière absolue descendante avec des gens qui savent et des gens qui savent pas, mais partir de nos vécus. Au CPA, vous parliez de la petite et de la grande histoire, donc c'est vraiment quelque chose qui nous parle, de partir de ce qu'on connaît le mieux, c'est-à-dire nos vies, ce dont elles ont été traversées, les tensions, les difficultés, etc., et en fait voir ce qui est politique là-dedans, se dire que c'est pas toujours de notre faute d'ailleurs, et que parfois il y a des raisons systémiques à certaines difficultés. Donc pour moi, c'est ça l'éduc pop, c'est aller se réapproprier des savoirs, les questionner ensemble, prendre le temps et éviter les mécanismes qui font qu'on s'embête face à certains savoirs un peu voilà, impressionnants.
4: Ok. Et l'émancipation sociale, du coup, ça serait de s'affranchir de, enfin, le fait d'être ensemble, de discuter de tous ces sujets, ça serait d'avancer ensemble.
6: Oui, exactement. Avancer ensemble, créer du collectif, voir qu'on se ressemble, en fait, qu'on avait des vécus assez proches, ou quand ils sont différents, ça résonne, ça nous éclaire sur notre propre situation. Donc, on reprend un peu de pouvoir sur sa trajectoire, et en plus, en rencontrant d'autres personnes et en formant des collectifs, on est beaucoup là-dedans aussi, accompagner la création de collectifs locaux. Eh ben, on se dit, OK, comment on pourrait faire ensemble pour changer la société? C'est un peu casser le sentiment d'impuissance totale, de résignation, de « waouh, c'est la merde », en « OK, comment on transforme la chose ensemble ?»
4: D'accord. Et est-ce que tu peux nous donner un exemple d'action ou de résultat concret que vous avez mené?
6: Eh ben, par exemple, la semaine dernière, au café associatif Le Cause Toujours, on a animé une causerie Bienvenue à Valence. En fait, ça paraît basique, mais ça faisait un petit paquet d'années que ça s'était pas produit dans les cafés, en tout cas, que je connais ici. Et donc, il y a eu une quinzaine de personnes très récentes qui étaient arrivées depuis une semaine, trois semaines, deux mois. Et voilà, mais donc c'est un espace pour se rencontrer. Et nous, c'était l'occasion de leur présenter le tissu associatif local. Vous avez un vélo, vous êtes féministe, eh ben, je connais une super asso pour vous. Voilà, vous aimez faire la fête de manière inclusive et ben voilà, il y a les folies pailletées. Donc c'était l'occasion de leur mettre le pied à l'étrier et de se dire, parfois on arrive à Valence et on ne sait pas exactement où aller. Et voilà, donc c'était ça, c'est une action très concrète qu'on a menée la semaine dernière et qui a été assez appréciée.
4: Ben je suis bien contente que ça puisse se passer. Et ensuite, j'aurais aimé être accueillie et avoir ces informations à ce moment-là aussi, lors de mon arrivée. Et donc, tu organises la Foire des Possibles.
6: Tout à fait.
4: Ça a lieu ce dimanche au CPNG, donc le Comité pour nos gosses, pour ceux qui ne connaissent pas les abréviations. Et donc, ça se passe au Château Vert, à Château Vert. Est-ce que tu peux nous présenter cette foire et son origine?
6: Oui, tout à fait. Donc, la Foire des Possibles, là, ça va être sa troisième édition. C'est un événement qu'on a lancé il y a 3 ans, un peu en bouteille à la mer, auprès d'une vingtaine d'associations engagées localement sur des sujets écologiques, féministes, de droits humains, d'accueil des personnes exilées à Valence. Voilà, on a fait un peu le tour de ce qu'on connaissait, mais il y a plein d'assos qu'on ne connaissait pas encore, en disant est-ce qu'on n'organiserait pas quelque chose ensemble pour faire un peu réseau, pour apprendre à se connaître. Et donc rien que le fait d'organiser l'événement, au-delà du jour J, eh bien, ça fait qu'une fois par mois, on essaye de ne pas trop faire de réunionnite, mais régulièrement dans l'année, on se voit, on prend 1h30 pour organiser l'événement, pour partager nos actus, etc. Et donc rien que ça, ça a vachement tissé des relations de confiance qui n'existaient pas avant. Ce n'est pas qu'il y avait de la défiance, on a plutôt de la chance dans le tissu associatif local d'avoir une bonne ambiance, mais juste qu'on est tellement tous pris dans nos responsabilités, dans nos TGV d'événements, de réunions, etc., qu'on n'a jamais l'occasion de se croiser. Donc c'était le pari de base, c'était déjà se voir, apprendre à se connaître, se croiser entre les générations, et se faire connaître, parce qu'on est pris dans nos TGV aussi, parce qu'on est souvent 3-4 porteurs, piliers de nos assos, et on manque de force vive et de renouvellement. Donc pour ça, il faut se faire connaître, continuer de s'ouvrir au grand public. Donc c'était le pari de base qui a beaucoup parlé au tissu local, il faut croire, parce que depuis 3 ans, il y a une trentaine d'assos chaque année qui sont embarqués dans le projet, qui seront présents dimanche. Et du coup, dimanche matin, c'est plutôt réservé aux bénévoles, militants, militantes associatives pour se parler. Au-delà d'une réu, justement, c'est prendre un temps un peu plus convivial, de l'interconnaissance et de la discussion, qu'est-ce qu'on veut continuer de construire ensemble. Donc c'est ouvert aux curieux, aux curieuses, mais donc c'est plutôt sur ce prisme-là, comment renforcer le tissu associatif local. Et l'après-midi, pour le coup, à partir de 14h, on va faire une chouette déambulation en vélo pour prévenir le quartier de Château-Vert que nous sommes chez eux et que nous sommes ouverts à la rencontre. Et vu qu'on a aussi des ateliers enfants dans l'après-midi, c'est aussi dire aux familles, venez nous voir, etc. Et à partir de 14h30, il y a des stands toute l'après-midi pour aller discuter avec les assos locales, prendre des contacts, prendre leurs prochaines dates, etc. Donc c'est le but de se faire connaître l'après-midi.
4: Très bien, tu parles beaucoup, tu as anticipé toutes mes questions, donc merci à toi. Donc tu nous as dit qu'il y avait une trentaine d'associations qui participent à l'événement. Est-ce que tu pourrais nous en citer, soit toutes nous en citer quelques-unes, les plus grosses, celles qui sont là depuis le début?
6: Effectivement, oui, qui sont là depuis le début. On peut compter sur le MRAP, le Mouvement contre le racisme et pour l'amitié entre les peuples, qui sont des partenaires importants, l'ASTI, l'Association de solidarité avec tous les immigrés, Amnesty International 26 sont très impliqués, les Compagnons bâtisseurs également, je pense aux recyclettes, au Planning Familial 26, etc. Donc ça touche un peu des sujets très différents. Le Valence Atelier Libre, j'oubliais, mais c'est un pilier notamment logistique de l'événement, et merci à eux et à elles, ils nous font des crêpes au feu de bois toute l'après-midi. Voilà. Et le Cause Toujours.
4: D'avoir l'estomac plein.
6: Exactement, l'estomac plein. Et le Cause Toujours tiendra une buvette pour bien compléter.
4: Voilà, le combo.
6: Voilà. Donc, ça, c'est. Et il y en a beaucoup d'autres, mais en tout cas, c'est pas mal des associations piliers de l'événement et qui sont vraiment fidèles et qui répondent toujours présents.
4: D'accord. Donc, si j'ai tout compris, le matin, on apprend à connaître les assos aussi apprennent à se découvrir un peu entre elles.
6: Oui, plutôt des bénévoles entre eux.
4: Et puis l'après-midi, ouvert au grand public. Et donc là, on peut échanger un peu plus librement avec toutes ces associations et toutes les causes qui sont mises en avant. Qu'est-ce que tu pourrais dire à quelqu'un qui ne pense pas être militant ou qui hésite à venir? Qu'est-ce que tu pourrais dire pour l'encourager à participer?
6: Ce que je dirais, c'est un peu, c'est la rentrée. Le monde est terrifiant comme l'année dernière et comme l'année encore d'avant, mais c'est-à-dire que ça va pas en s'arrangeant.

0: faire changer un petit peu le monde, c'est l'idée, c'est ça?
1: Exactement. Et j'ajouterais qu'à 16h30, on aura la grande joie d'avoir la chorale Mélopée. C'est une chorale d'une cinquantaine de femmes polyphoniques qui viendra nous faire un concert dans le parc du CPNG. Voilà, ça va
0: ça
1: être magnifique.
0: C'est immanquable, alors je pense qu'il faut y aller vraiment. Et ensuite, une question un peu plus technique, on va dire. Au niveau du coup de l'organisation, j'ai entendu que toute l'année, des petites rencontres assez brèves avaient lieu avec toutes les associations. Est-ce que c'est un vrai challenge d'organiser un tel événement, enfin inter-associatif en tout cas?
1: C'est un challenge. Bah, on a quand même l'avantage d'être toutes et tous assez impliqués, donc en fait avoir l'habitude d'organiser des événements. Et ah mince, on n'a pas de Barnum, ah bah il y a quatre assos qui en ont. Il y a des choses comme ça qui sont relativement fluides du fait de la nature des personnes embarquées dans le projet. Par contre, on a le revers de la même pièce, c'est-à-dire tout le monde est pris voilà, très fort et c'est difficile de dégager du temps, donc on essaie d'être efficace. Et effectivement, bah, quand on envoie des mails à beaucoup d'associations. On essaye de ne pas envahir les personnes d'informations et d'être les plus précises possibles. Mais effectivement, c'est toujours le revers de la force du collectif, c'est comment on essaye de...
0: Trop d'informations tue l'information.
1: Exactement.
0: Et pas assez tue l'information aussi, quoi.
1: Et nous, on a vraiment à cœur de soutenir la vie associative, les libertés asso, soutenir nos forces militantes et bénévoles. Donc le but, ce n'est pas de les fatiguer.
0: Exactement, bien, bien parlé. Si tu devais résumer la foire en des possibles en trois mots, lesquels choisirais-tu ?
1: Joyeux, inspirant et il faut y être.
0: Très bien. Du coup, ça démarre à 9h30. C'est toute la journée du côté du CPNG à Châteauvert. Il ne faut pas oublier la petite clôture musicale. C'est bien
1: fait.
0: Ça ? De
1: oui.
0: 50 chanteuses. Donc ça va être chouette à écouter. Les femmes de Mélopée, tu disais.
1: Oui.
0: Que dire de plus ? Donc plutôt matin, les assos et la découverte des assos, l'après-midi en famille. Et puis ben, allez-y, ça peut toujours être intéressant. Et quoi qu'il arrive, ça vous fera toujours une ouverture d'esprit supplémentaire. Donc pour conclure, la journée montre que l'action collective commence souvent par une rencontre, une discussion, une simple envie de mieux comprendre. Donc si vous souhaitez découvrir toutes ces initiatives locales, échanger avec des bénévoles et trouver une manière de vous impliquer, rendez-vous donc ce dimanche 4 octobre à Valence au CPNG à Châteauvert. Est-ce que c'est tout bon ?
1: C'est parfait.
0: Et
1: merci
0: bah,
1: beaucoup.
2: Jeudi 8 octobre à 19h, une rencontre avec Alice Coffin et Fatima Ouassak aura lieu à la librairie Notre Temps de Valence. Elles ont coécrit Le Camp du Bien, qu'elles viennent présenter donc le 8 octobre à 19h. Attention, inscrivez-vous, c'est des stars.
0: Alors attention, les portes s'ouvrent au lycée de Tournon-sur-Rhône. Donc je vais essayer de ne pas faire d'erreur. Ça s'appelle le Fab Lab Pastèque. Donc pas la pastèque le fruit, mais le pastèque technologie et tout ça. Ça se passe le samedi 3 octobre, dans la matinée. Le lycée ouvre ses portes au public. Pour les curieux, les bricoleurs, les créatifs, ils pourront découvrir les outils de fabrication numérique et leurs applications au quotidien. La création, la réparation et la personnalisation d'objets. Au programme, des démonstrations d'impression 3D, de la découverte de la gravure et de la découpe laser. Et ça a lieu au lycée La Pélissière à Tournon-sur-Rhône.
2: Deux événements soutenus par Radio BLV qu'on vous signale. Ce soir, c'est la sortie nationale du film Le Monde à l'endroit de Sylvie Meilleur, notamment au cinéma Le Navire à Valence, où nous étions pour animer et enregistrer la table ronde lors de l'avant-première du 5 septembre. Vous pouvez écouter le podcast de cette table ronde en vous connectant sur le site Radio BLV, rubrique Théma et Wiz, ou sur vos applis d'écoute préférées. Vous pouvez y entendre la réalisatrice, mais aussi Violette Bernad, qui est autrice de la BD Loup des Bois, Siem Garce du collectif Incesticide, qui défend les mères protectrices, et Fabienne Chabot de l'association Chrysalis, qui accompagne les enfants lors des procédures judiciaires. Et justement, direct de Radio BLV, parce que Violette Bernad et sa sœur, l'artiste interprète Melba, seront à la Cordo à Romans ce jeudi 1er octobre à 19h pour un temps de discussion et un showcase de Melba, le tout qui sera retransmis en direct sur Radio BLV 93.6 ou radiobLV.com.
0: Attention, du 12 au 12 octobre, la Drôme s'anime avec

0: La fête de la science pour 2026, c'est le thème Saveurs savantes. Il y a 99 événements gratuits pour le grand public dans 34 communes qui sont organisées par le Valence Roman Agglo. Des spectacles, des expositions, des rencontres et des ateliers autour des liens entre la science, la cuisine, le goût et l'alimentation. À Valence, par exemple, on retrouvera le village des sciences universitaires à la Tour Maubeau à partir du 3 octobre, avec des spectacles, des expériences autour des odeurs et de la cuisine moléculaire. Vous avez aussi le théâtre de la ville qui propose 4 spectacles mêlant la science, l'humour, la poésie et le burlesque, avec donc du vendredi 2 au dimanche 4 octobre. Le vendredi, vous aurez le spectacle Le Triomphe de l'Enclume autour de la gravité. Le samedi 3, 2 spectacles avec l'éloge de la pifométrie et les dieux et le Père Noël vers une solution quantique. Et enfin, le dimanche 4, Ça résiste, c'est une fantaisie qui nous emmène de la matière jusqu'aux ondes radio.
1: Vous ne l'entendez pas, mais il arrive à pas feutrer, sillonnant sans un bruit la jungle dromoise. Car oui, le tigre saura bien la baume cornillane le 3 octobre prochain pour feuler une troisième fois. J'adore la plaquette de présentation, c'est pour ça que je le lis. Je la lis de la baume du tigre. C'est un festival qu'ils décrivent comme doux et sauvage. Donc on a envie d'y aller, taper baume du tigre, cornillane, hein, parce que sinon vous aurez tout pour vous soigner, mais pas le spectacle. Donc pour avoir le programme, il y a le singe d'orchestre, un spectacle musical des 6 ans. La laïtou karaoké tout terrain, de la pétanque, de la mangeaille, des acrobaties aériennes, ça a l'air vraiment déjanté et original. Et en plus, c'est ma journée Radio BLV. Vous pouvez écouter en podcast l'émission de Sylvie, Joyeux Bazar, demain. Elle sera rediffusée à 18h ou sur votre plateforme de podcast qui est consacrée à ce, paraît-il, super festival.
0: Et on termine par un événement. Alors, c'est ça fourmille d'événements sur le week-end là, qui arrive. Donc, si vous avez envie de goûter au vin, je vous propose de vous rendre à Piégros-la-Clastre. Donc, c'est toujours dans la Drôme. C'est après Cré, hein, pour les non-connaisseurs de la Drôme. Et ça aura lieu du coup samedi. C'est la 4e édition du Salon des Vigneronnes à la Poule à Facettes. Et au programme, vous retrouverez du coup des dégustations, des ateliers et du DJ set.
1: Ainsi se termine cette locale du mercredi 30 septembre 2026. On se retrouve la semaine prochaine et réécoutez-nous en podcast si vous voulez. Merci pour votre écoute. Bonne journée. Au revoir.
0: Merci à tous.
2: Au revoir.
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1: Bonsoir à toutes et à tous. 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
2: L'heure du grand journal du soir, présenté ce soir par Simon Marseille. Bonsoir Simon.
4: Bonsoir Romain, bonsoir à tous.
2: Et à la une ce soir, le soulagement des 180 passagers du vol Fly Dubai, enfin arrivé en Israël.
4: Un avion qui a été dérouté en urgence ce matin. Que s'est-il passé dans l'appareil à destination de Tel Aviv? On fait le point sur ce que l'on sait dans une poignée de secondes. Dans le reste de l'actualité, l'Irak qui tourne une page de son histoire. Les derniers soldats de la coalition internationale de lutte contre l'État islamique ont levé le camp aujourd'hui.
2: Dans ce journal, on vous explique également pourquoi l'arrivée du président ultra-conservateur en France, Javier Milei, le président argentin, aujourd'hui fait grincer les dents dans le monde de la presse.
4: En France encore, que contiendra la proposition de loi intégrale contre les violences sexistes et sexuelles qui arrive à l'Assemblée demain? C'est votre dossier du soir. Jusqu'où le gouvernement turc est-il prêt à aller dans sa campagne anti-LGBT? Il s'en prend ces dernières heures à un site d'information qu'il accuse de propagande. Enfin, si je vous dis Songs in the Key of Life, les connaisseurs auront reconnu le titre légendaire de Stevie Wonder. Eh bien, il est de retour. 4 morceaux, on vous les dévoile en fin de journée.
2: Et puis, après ce grand journal du soir, un rendez-vous, on va évoquer le budget en France. Il doit être présenté demain en Conseil des ministres, avant de débuter son examen parlementaire. Et c'est une voie extrêmement sinueuse qui s'annonce pour le gouvernement dans le contexte de la crise de la dette, de la flambée des prix des carburants, et alors que se rapproche l'élection présidentielle de 2027. Rendez-vous dans 15 minutes sur RFI. Mais tout d'abord, le Premier ministre israélien qui serre dans ses bras un homme en t-shirt blanc taché de sang. Eh bien, cet homme, c'est l'un des héros du vol Fly Dubai.
4: Ouais, le tout sous une pluie de flashs d'appareils photo. Benjamin Netanyahou, qui s'est donc rendu à l'aéroport de Tel Aviv pour accueillir les passagers de cet avion dérouté en provenance de Dubaï et qui a atterri en urgence en Arabie Saoudite ce mercredi matin. Une violente altercation a eu lieu en plein vol entre les pilotes, d'après les voyageurs témoins. Bonsoir Sofia Katsenkova.
5: Bonsoir.
4: Israël dénonce donc une tentative d'attentat, mais les circonstances restent encore très floues.
5: Oui, pour l'instant, il faut rester prudent. Mais voilà ce qu'on sait. Les passagers et l'équipage ont pu descendre de l'avion de rapatriement après son atterrissage à l'aéroport de Tel Aviv il y a à peu près une heure. Ils ont été accueillis par le Premier ministre israélien Benjamin Netanyahou. Mais sur ce qui s'est produit lors du vol initial, beaucoup de questions restent sans réponse. Alors que s'est-il passé entre les deux pilotes? Selon plusieurs passagers interrogés par l'AFP et d'autres médias, le copilote aurait poignardé le commandant de bord. Benjamin Netanyahou affirme quant à lui que ce copilote d'origine omanaise aurait également tenté de faire s'écraser l'avion. Écoutez.
6: Durant le vol, alors qu'ils approchaient d'Israël, l'un des pilotes a poignardé le second et a apparemment tenté de faire s'écraser l'avion avec tous ses occupants à bord. J'ai discuté avec l'un des passagers israéliens. Il m'a raconté que l'avion avait commencé à vriller et piquer du nez.
5: Le ministre israélien de la Défense, Israël Katz, va encore plus loin. Il dénonce une tentative d'attaque djihadiste. À ce stade, ni Fly Dubai ni les autorités saoudiennes n'ont confirmé cette hypothèse. La compagnie aérienne affirme que les motivations du copilote restent inconnues. Une enquête officielle est en cours. L'incident intervient dans un contexte très tendu à quelques semaines des élections législatives en Israël.
4: Sofia Katsenkova est restée à l'écoute des RFI. Évidemment, on continue de vous informer tout au long de nos éditions sur les circonstances de cet atterrissage. D'urgence.
2: Autre titre ce soir, une victoire pour les États-Unis selon Donald Trump.
4: En référence à un retrait de la coalition internationale de lutte contre l'État islamique en Irak, 12 ans que ces militaires dirigés par Washington étaient sur place. Résultat, 4 jours fériés ont été décrétés dans le pays. Marie-Charlotte Roupy, pour RFI, vous avez pu assister à la cérémonie qui célèbre ce départ.
7: À l'entrée de la cérémonie, le fronton est barré d'une inscription « Siyadat el-Irak », la souveraineté de l'Irak. Les dernières bases internationales au Kurdistan ont été évacuées. La cérémonie marque symboliquement la reprise du contrôle de son territoire par Bagdad. Mais malgré les discours rassurants des autorités, beaucoup s'interrogent sur la capacité du pays à assurer seul sa défense. Les forces de la coalition emportent avec elles notamment leur système de défense antiaérienne qui ont intercepté des centaines d'attaques ces derniers mois, notamment au Kurdistan. Et certaines provinces France redoute qu'un vide sécuritaire ne favorise une résurgence de l'État islamique. Pour Bagdad, la souveraineté doit aussi passer par une nouvelle étape, le monopole de l'État sur les armes. Les factions armées irakiennes avaient fait du départ des forces internationales la condition de leur désarmement. Et si le leader chiite nationaliste Muqtada al-Sadr a annoncé la dissolution de sa brigade, la résistance islamique en Irak, un ensemble de 4 factions chiites, affirme en revanche que les négociations se poursuivent et elle estime pour l'heure ne pas être tenue de respecter le calendrier du désarmement annoncé pour juin prochain. Marie-Charlotte Roupie, Bagdad RFI.
4: 10 ans après l'avoir claqué, le Royaume-Uni pourrait-il rouvrir la porte de l'Union européenne ? Le Premier ministre britannique vient en tout cas de relancer l'idée. Andy Burnham, qui a assuré se pencher sur différentes options à présenter prochainement pour les relations à long terme entre son pays et l'UE. Welcome back, heureux de vous retrouver. Voilà la réaction d'Emmanuel Macron suite à ses déclarations.
2: Et le président français qui achève sa victoire de 2 jours en Espagne aux côtés de Pedro Sanchez.
4: Sa visite de 2 jours, journée marquée par les excuses du Premier ministre espagnol après que le traité franco-espagnol a été rejeté par le Sénat à Madrid. La Chambre haute s'oppose surtout à un article qui prévoit qu'un membre du gouvernement des deux pays soit invité au Conseil des ministres de l'autre au moins une fois tous les 3 mois. L'autre sujet évoqué par les deux dirigeants, c'était la situation humanitaire à Ceuta, à l'enclave espagnole dans le nord du Maroc. Muriel Paradon.
8: Interrogé sur la crise migratoire à Ceuta, Emmanuel Macron commence par rendre hommage aux migrants qui ont perdu la vie en mer en essayant de rejoindre l'enclave espagnole fin juillet. Il rappelle ensuite la solidarité de la France avec l'Espagne, mais aussi la nécessité de protéger les frontières.
9: La réponse à ce qui s'est passé, c'est pas des invectives de court terme ou des mises au pilori. Solidarité européenne, responsabilité européenne. La mise en œuvre du pacte asile-migration qui nous permet d'être plus efficaces quand un tel événement arrive, la tenue de nos frontières communes et des politiques de retour bien organisées qu'on fait de manière concertée.
8: Pedro Sanchez, lui, est sommé de s'expliquer sur les rapports difficiles qu'il entretient avec le gouvernement local de Ceuta, dirigé par la droite. La communication est constante, assure le Premier ministre socialiste. Interrogé sur son intention ou non d'aller sur place prochainement avec le roi d'Espagne, il botte en touche. Nous vous enverrons un communiqué. Muriel Paradon, Madrid, RFI.
2: Alors pendant ce temps, en France, une arrivée d'un dirigeant étranger qui fait grincer les dents, c'est Javier Milei, grincer les dents du côté des défenseurs de la liberté de la presse.
4: Oui, le président argentin ultra-conservateur doit présider à Paris un forum destiné à séduire des investisseurs européens. Javier Milei, dans le viseur de l'ONG Reporters sans frontières à cause de ses déclarations anti-journalistes. On écoute son directeur général Thibaut Brutin.
10: Le bilan de Monsieur Milei, c'est il faut comprendre, moins 58 places dans le classement mondial de la liberté de la presse pour l'Argentine. Donc c'est un véritable désastre qui passe par une violence verbale complètement débridée. Le vocabulaire qui remonte d'une analyse de ses réseaux sociaux est un vocabulaire perpétuellement dépréciatif. C'est un disciple de Donald Trump, mais qui pousse la méthode peut-être encore plus loin, puisque lui cherche à décrédibiliser les journalistes avant même qu'ils aient publié quoi que ce soit, et il en a fait un slogan. On ne déteste pas assez les journalistes. On aurait tendance à croire que M. Milei est un clown, et il l'est, mais c'est un clown qui emporte de graves conséquences. J'ai pu, il y a quelques mois encore, m'entretenir avec Julia Mengolini, journaliste argentine qui a été menacée par Milei directement. Eh bien, je peux vous dire que les séquelles psychologiques, que la violence même physique que ça déclenche, tout cela est bien réel.
4: Le directeur général de Reporters sans frontières au micro de Baptiste Coulon, Javier Milei, qui rencontrera demain, jeudi à Paris, le président français.
2: À Paris, où il est 20h08, vous écoutez le grand journal du soir sur Radio France Internationale avec Simon Marseille, l'actualité française justement. Simon, qui est au menu de notre dossier ce soir, un texte très attendu qui arrive eh bien dans les prochaines heures dans l'hémicycle.
4: La proposition de loi intégrale contre les violences sexistes et sexuelles, en clair, la justice, la police, la santé, l'éducation, bref, tous ces secteurs doivent être réformés dans le but d'enrayer ce fléau. Amélie Beaucourt, ce texte, il s'inspire de recommandations qui avaient déjà été formulées il y a 2 ans par des associations de terrain. Oui, mais elle a été largement amendée avant sa première lecture. Alors qu'en reste-t-il ?
11: Eh bien, sur la centaine de propositions qui étaient chères aux organisations féministes, il n'en restera demain que 67. Le texte a été épluché et vidé de son contenu à plusieurs reprises. Mais pour la Fondation des femmes qui porte ce projet, il reste un texte ambitieux. Il s'attelle avant tout à réparer les failles du système judiciaire, des failles constatées dernièrement au mois de juin, au moment de l'enlèvement, du viol et de l'assassinat de Liana, 11 ans, affaire qui avait vivement ému le pays alors que l'auteur avait déjà été signalé au service de police. Laura Slimani, directrice des projets de la Fondation des femmes.
12: On crée une justice spécialisée avec des juges dédiés dans chaque tribunal judiciaire. Et puis, lors des enquêtes, on établit un socle minimal d'enquête obligatoire. Et ça, c'est très important parce qu'aujourd'hui, vous avez énormément de plaintes qui sont classées sans suite. Le mis en cause n'a pas été entendu, son ordinateur, son téléphone n'ont pas été fouillés. Donc ça, c'est des choses qui maintenant seront obligatoires pour toutes les plaintes pour violences sexuelles.
11: L'infraction spécifique de l'inceste fera aussi son entrée dans le code pénal avec la prise en compte pour la première fois de l'inceste entre cousins qui concerne un cas sur cinq.
13: Et Amélie, un point qui fait débat, c'est l'entretien individuel à l'école avec chaque enfant pour détecter les violences dont il serait victime.
11: Oui, en plus du questionnaire écrit distribué à partir de cette année, les associations voulaient un entretien oral obligatoire avec des professionnels. Il a été rendu facultatif en commission, jugé difficile à mettre en place. Mais tout n'est pas perdu, comme l'explique la rapporteure du texte, Céline Thiébaud-Martinez.
14: Un nouvel amendement sera déposé pour la séance. Cet amendement rétablit le caractère obligatoire de l'entretien individuel. Il laisse au gouvernement plusieurs années pour déployer le caractère annuel avec du personnel suffisant et du personnel compétent.
11: 3 milliards d'euros à minima sur 5 ans ont été demandés pour mettre en œuvre cette loi intégrale. Un budget sur lequel le gouvernement a eu une position ambiguë dans la presse et qui devra donc être clarifié dans l'hémicycle.
13: Le dossier du Grand Journal du soir signé Amélie Beaucourt. Merci beaucoup.
2: Et dans l'actualité africaine, le président tunisien qui rétropédale.
4: Kais Saied allège le décret-loi sur la cybercriminalité. En clair, il supprime la peine maximale de 5 ans de prison prévue pour la diffusion de ce qu'il considère comme étant de fausses nouvelles. Un texte très critiqué par la société civile et l'opposition depuis 4 ans, car les ONG estiment qu'il sert surtout à engager des poursuites contre les voix dissidentes.
2: Et puis en Turquie, cette question, pour combien de temps encore il sera accessible ?
4: Le site d'information indépendant T24 que les autorités du pays annoncent vouloir fermer. L'argument avant, c'est la publication, je cite, de 118 contenus de propagande LGBT l'an dernier. Fin de citation, le gouvernement turc en pleine campagne de répression depuis un peu plus de 2 semaines. Alors, Anand Lauer, comment Ankara justifie cette décision ?
15: Les autorités turques présentent cette décision comme l'une des ramifications d'une enquête judiciaire nationale intitulée « Ma famille est en sécurité ». Elle vise les ONG, les militants LGBT+, mais aussi tous ceux accusés plus généralement de promouvoir l'homosexualité. La justice reproche ainsi aux médias en ligne T24 d'avoir publié au cours de l'année écoulée 118 contenus que le parquet qualifie de « propagande LGBT ». L'homosexualité n'est pas interdite en Turquie et le crime de « propagande LGBT » n'existe pas dans le code pénal. Mais le gouvernement turc, qui vient de proclamer une décennie de la famille, invoque d'autres infractions relatives à l'obscénité, aux bonnes mœurs et à la protection des enfants pour mener cette vaste enquête. Avec T24, c'est l'un des principaux médias numériques turcs qui est visé. Son site internet a cumulé plus de 18 millions de visites au mois d'août et près de 2 millions d'abonnés sur son compte X. Dans sa première réaction, le média indépendant explique avoir été la cible ces dernières semaines d'une campagne de diffamation sur les réseaux. Une campagne portant sur ses financements et ses contenus accusés de porter atteinte, je cite, à la structure familiale turque. Anand Lauer, Ankara, RFI.
2: Et puis on va terminer en musique parce que l'inoxydable Stevie Wonder n'a pas fini de nous surprendre.
4: Eh oui, le chanteur américain star de la soul publie un nouveau disque, nouveau oui, mais qui contient des morceaux enregistrés en studio en 1976. Il n'avait jamais été publié jusque-là. Alors ce petit cadeau, il nous l'offre alors qu'il souffle les 50 bougies de son album culte Songs in the Key of Life. José Marinho l'a écouté pour nous.
16: À 76 ans et après plus de 60 ans de carrière, Stevie Wonder a toujours le peps. La superstar américaine, plus de 100 millions d'albums vendus, célèbre les 50 ans de Songs in the Key of Life. Un disque monument, une avalanche de tubes, parmi eux, celui que l'on vient d'écouter et puis celui-ci. Pour fêter cet anniversaire, Stevie Wonder plonge dans les archives des sessions d'enregistrement de son disque culte de 1976. Il en ressort quatre morceaux restés sur le côté jusqu'à aujourd'hui. En voici un extrait. Stevie Wonder, auteur, compositeur et chanteur, récompensé par 25 Grammy Awards, les a sélectionnés personnellement, ses quatre nouveaux titres funky. Il se rajoute à sa tournée européenne et américaine pour fêter les 50 ans de Songs in the Key of Life.

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Tu m'as dit garçon manqué ? J'ai entendu fille manquante. Une fille et garçon raté, un garçon et fille absente. Garçon-fille, je pensais que c'était plié à la naissance, mais ils sont revenus à la charge au début de mon enfance. Courir, taper, grimper, ramper, casser, salir, ces garçons. Mon père le savait pas, il m'a élevé à sa façon. 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